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0: 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Vous êtes bénie entre toutes les femmes. Et Jésus, le fruit de vos entrailles, est béni. Sainte Marie, Mère de Dieu, priez pour nous pauvres pécheurs, maintenant et à l'heure de notre mort. Amen. Gloire au Père, au Fils et au Saint-Esprit, comme il était en commencement, maintenant et toujours, dans les siècles et les siècles, ainsi soit-il. Guidez et protégez, Monsieur Joseph Seigneur. Merci. Au nom du Père, du Fils et du Saint-Esprit. Amen.
1: Amen. Amen. Amen.

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